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13: Ici Marianne Roy, et voici les infos M105. Après un café avec les policiers qui se déroulait hier, le service de police de Granby invite la population à ses portes ouvertes demain, le 16 mai, de 10h à 15h. L'activité se déroule directement au poste de police sur la rue Simon-Sud. Et sur place, le public pourra participer à une visite guidée et découvrir les coulisses du métier policier. Des démonstrations surprises sont aussi prévues au cours de la journée, notamment à 11h, 13h et 14h. En deux mois seulement, la forte hausse des prix du carburant d'aviation découlant de la guerre en Ukraine a entraîné des coûts supplémentaires d'environ 70 millions pour Transat. Les coûts de Transat liés au carburant ont connu une hausse de plus de 75 % par rapport à ces mêmes deux mois, soit mars et avril en 2025. Comme la plupart des compagnies aériennes canadiennes, Transat a récemment ajouté une surcharge de carburant sur les nouvelles réservations. Et une entrave est à prévoir sur le boulevard David-Bouchard Nord, à l'est de la rue Drummond, qui est prévue dans les deux sens mardi le 19 et mercredi le 20 mai. La circulation sera en alternance de 7h à 16h pour des travaux de forage géotechnique. Voilà, pour plus de détails et d'autres nouvelles, rendez-vous à m105.ca.

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4: Ici Marianne Roy et voici les infos M105. À Granby, la solidarité était au cœur des actions au Collège Mont-Sacré-Cœur lors de la guignolée du printemps tenue du 27 avril au 7 mai. Grâce à la mobilisation des élèves, du personnel et des familles, plus de 1000 kilos de denrées alimentaires et plus de 100 kilos de vêtements ont été récoltés pour soutenir les personnes en situation de vulnérabilité dans la région. Cette initiative annuelle permet non seulement d'aider concrètement la communauté, mais aussi de sensibiliser les jeunes à l'insécurité alimentaire. La commissaire au bien-être et aux droits des enfants, Marie-Ève Brunet-Ketchin, a déposé jeudi son premier rapport spécial à l'Assemblée nationale du Québec. Dans ce document, Mme Brunet-Ketchin propose l'adoption d'une charte des droits des enfants au Québec. Une reconnaissance aussi explicite serait inédite au Canada. Plus de 30 ans après que le Québec s'est déclaré lié à la Convention relative aux droits de l'enfant, la commissaire rappelle qu'un tel cadre législatif n'existe toujours pas. Et aujourd'hui jusqu'au 18 mai, Granby devient la capitale des mots. Le championnat du Québec de Scrabble s'installe à l'hôtel Castel et réunit près de 350 passionnés venus de partout au Québec. 4 jours de compétition intellectuelle, de stratégie, de vocabulaire et surtout, une grande célébration de la langue française. D'ailleurs, pour les amateurs de Scrabble dans Granby, le club Les Mots Branchés poursuit ses activités tout au long de l'année au Centre culturel France-Arbour, les 2e et 4e lundis du mois à 13h30. Voilà, pour plus de détails et d'autres nouvelles, rendez-vous à m105.ca.

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0: Et oui, bon samedi 16 mai, le long week-end, oui, est officiellement lancé. Bienvenue dans M105 le matin week-end. On est ensemble jusqu'à 10h. C'est Émilie Poulin derrière le micro et toujours bien accompagnée de Marianne Roy aussi. Bonjour Marianne.
1: Bonjour.
0: Comment vas-tu ce samedi?
1: Oh, tellement bien avec le beau soleil.
0: Et oui, il s'installe pour toute la fin de semaine aussi, tout comme nous, qui sera là jusqu'à lundi, oui, pour la célébration du long week-end. As-tu quelque chose de prévu ce week-end?
1: Ah, oh, plein d'affaires. Demain, je fête la fête des mères en retard.
0: Ah ben oui, ben pas. Ça vaut la peine de le faire mieux tard que jamais, c'est effectivement. Ça. Ben oui, hein, c'était la fête des mères la semaine dernière. J'aimerais d'ailleurs saluer Fleurs et Passion qui m'a offert tout un beau bouquet de fleurs pour donner à ma mère. Elle était très, très contente. Alors, je les salue. Alors, bonne journée à toi et ta maman aujourd'hui. Vous allez certainement pouvoir en profiter. Et merci d'être à l'écoute ce matin. Il est présentement 7h01, donc on s'en va pour les infos M105. Marianne, ce week-end, ben tu nous parles d'un projet pour faire l'observation des tortues.
1: Ben oui, c'est la plateforme Carapace. .ca, qui a été développé avec Conservation de la Nature Canada, qui invite les citoyens à contribuer à la protection des tortues au Québec. Le site permet de signaler facilement une observation en ajoutant une photo et un point de localisation sur une carte. Ces données servent ensuite aux organismes à cibler les zones à risque et à mettre en place des mesures concrètes pour réduire la mortalité. Les collisions routières et la perte d'habitat comptent parmi les principales menaces pour les 8 espèces de tortues qui sont au Québec et tout en qu'elles sont tous en situation de précarité. La période d'activité des tortues se trouve entre le mois de mai et octobre. On peut écouter Annie Ferland, chargée de projet pour Conservation de la Nature Canada.
2: En ce moment, au mois de mai, puis même avril, là, quand il y a des belles températures assez chaudes et ensoleillées, les tortues vont sortir d'hibernation, vont commencer à s'exposer au soleil. On commençait à s'activer un petit peu, puis après ça, durant la période mai, juin, juillet, ou jusqu'en octobre, vont se nourrir, vont s'exposer au soleil, vont aller pondre leurs œufs sur la terre ferme. Donc, souvent, malheureusement, sur le bord des routes, en s'exposant à des collisions avec les voitures.
1: En moyenne, c'est 80 tortues mortes par année qui sont recensées. Si une tortue blessée est retrouvée, il est possible de contacter carapace.ca afin de les envoyer vers un centre de réhabilitation des tortues du Québec, qui est un organisme situé à Laval et qui réhabilite les tortues blessées. Et après Washington, la première ministre Christine Fréchette s'est envolée pour Paris en fin de semaine pour une deuxième mission à l'étranger. Ce voyage sera l'occasion pour la première ministre de rencontrer des acteurs majeurs des milieux politiques, économiques et culturels. Avec l'Europe qui compte investir 800 milliards d'euros pour se réarmer, Québec espère obtenir sa part de contrat en matière de défense. Et c'est aujourd'hui que le service de police de Granby invite la population à ses portes ouvertes de 10h à 15h. L'activité se déroule directement au poste de police, même sur la rue Simon-Sud. Et sur place, le public pourra participer à une visite guidée et découvrir les coulisses du métier policier. Voilà, pour plus de détails et d'autres nouvelles, rendez-vous à m105.ca.
0: Merci Marianne. Ce soir, ce sera un match important ce soir pour le Canadien de Montréal, hein, qui pourrait remporter cette deuxième ronde contre les Sables de Buffalo, alors qu'il mène présentement la série 3-2. Alors, on suit ça de près. Ça se déroule dès 20h ce soir. Et c'est aussi une très bonne nouvelle que je vous annonce pour la Ligue professionnelle d'hockey féminin, oui, qui est en pleine expansion. Ça sera la ville de San José qui s'intégrera à la Ligue la saison prochaine au comté de Détroit, Hamilton et Las Vegas, qui ont été annoncés un petit peu plus tôt il y a quelques semaines, alors que c'est présentement la finale de la Coupe Walter avec l'affrontement de la Victoire de Montréal et de la Charge d'Ottawa. Bien, la Victoire mène présentement la série 1-0 et ce sera un prochain match, oui, ce lundi dès 18h. Alors, on a bien hâte de suivre ça pour la Victoire de Montréal. On avait vraiment hâte à la journée d'aujourd'hui parce qu'on savait que le soleil allait de retour. Eh bien oui, il sera avec nous toute la journée, dès ce matin, oui, avec un maximum de 22 degrés. Ce soir et cette nuit, c'est 13 degrés qui nous attend avec quelques averses qui pourraient se poursuivre au courant de la journée de demain avec un maximum de 19 degrés. Mais d'ici là, ce matin, on a présentement 11 degrés. Lui qui s'en vient du côté de Waterloo cet été, ça sera le 8 juillet prochain. Mais voici Mike Lee qui commence notre journée avec sa chanson, oui, magnifique.

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3: Et oui, elle, c'est la prochaine star montante. C'est Catherine Sans Regret, l'ancienne académicienne qui nous dévoile aujourd'hui son tout premier album. J'écris les problèmes qu'on est en train de laisser à nos enfants. Et la chanson que je viens de vous faire entendre, ben ça s'appelle « J'entends plus », avec un vidéoclip qui a été mis en scène d'ailleurs par Roxane Bruno. Dans cet album-là, elle parle, oui, de la place des femmes dans l'industrie musicale, dans le monde aussi. Elle parle de deuil, d'anxiété, se pose des questions existentielles, vraiment tous des sujets qui vont conjointement avec le titre de son album. Donc, on la sent vraiment prête à se lancer dans sa carrière musicale. Donc, premier album pour Catherine Sans Regret, maintenant disponible sur toutes les plateformes. Maintenant, bonne nouvelle pour Freds.
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3: Freds, oui, qui continue d'exploser outre-mer et qui a développé une belle relation d'ailleurs avec le populaire duo français Big Flo et Oli. Hein, ben, s'est rendu récemment à Toulouse en France pour y faire leur première partie devant plus de 12 000 spectateurs. Oui, c'était autant comme à l'habitude devant une foule toujours en délire devant ses chansons. Fred qui vit vraiment un rêve présentement, hein, alors qu'il se trouve à travailler aux côtés de ses idoles. Et je pense que lui-même est en train de laisser sa marque sur la nouvelle génération. Il a dévoilé récemment dans une entrevue comme quoi il veut que sa musique soit porteur de sens pour les jeunes, autant en faisant de la musique qui reste bienveillante pour la nouvelle génération. Comme il le dit, il veut faire de la musique qui fait du bien. Et on voit, ben ça parle vraiment beaucoup aux gens d'un petit peu partout dans le monde. D'ailleurs, si ça vous dit, ben on pourra chanter ses chansons avec lui le samedi 4 juillet à l'occasion du Poutine Fest ici à Granby. Je termine aux États-Unis maintenant avec le dossier du géant du cinéma Harvey Weinstein qui continue de faire jaser alors que son troisième procès vient d'être annulé à New York. Il s'agissait du troisième procès après l'annulation d'une première condamnation en 2020 ainsi qu'un échec du dernier jury pour un verdict rendu en 2025. Cette fois, mais un doute raisonnable s'est installé auprès du jury, ne les rendant pas capables de rendre un verdict cette fois. Je tiens à rappeler que depuis 2017, c'est plus de 80 femmes qui ont accusé Harvey Weinstein, qui, lui, ben, reste toutefois emprisonné jusqu'à maintenant. Je vous souhaite un très bon début de journée. Il est présentement 7h16. Au retour, c'est les Cowboys Fringants avec leur chanson Sur mon épaule.
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0: Et oui, c'était Loud avec son tout premier succès. Toutes les femmes savent danser. J'aimerais prendre le temps de saluer Rachel Dumont-Cowansville qui fête son anniversaire aujourd'hui. Bon samedi 16 mai, chanceuse. 3 jours de festivités pour célébrer son anniversaire. Mais ne vous inquiétez pas parce qu'avec M105 aussi, ben, on va vous aussi vous gâter ce week-end parce que qui dit long week-end dit, ben, concours. Et oui. Alors, je vous en parle dans quelques minutes. Mais avant, Marianne, on se rend aux infos.
1: Oui, je vais parler de soutien financier pour les agriculteurs.
0: À tout de suite.
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0: Il est 7h31, bon samedi 16 mai. On est de retour pour les infos. Marianne, tu nous parles d'un soutien financier pour les agriculteurs.
1: Oui, la première ministre du Québec, Christine Fréchette, en a fait l'annonce hier à Drummondville. Le gouvernement caquiste remboursera le coût carbone aux entreprises agricoles. Le gouvernement souligne que plus de 15 500 agriculteurs recevront ce remboursement automatiquement et sans formulaire à remplir. En réaction, nous avons Jérémy Letellier, président de la Fédération de l'UPA de la Montérégie.
13: Ça répond à une revendication de longue date de nos producteurs agricoles. C'est une inéquité qui perdurait depuis plusieurs années, comme quoi qu'on était tarifé au niveau de l'utilisation des carburants fossiles. Donc, on payait la tarification carbone, alors que partout dans le reste du Canada et aux États-Unis, ben, les producteurs agricoles ne sont pas assujettis à ça.
1: Québec bonifiera également le soutien financier pour la relève. La première ministre avait pris ses engagements lors de la dernière course à la chefferie. Le gouvernement fédéral s'engage à faire des démarches pour qu'un projet de pipeline qui n'est pas encore soumis par le gouvernement de l'Alberta soit désigné d'ici octobre comme étant un projet d'intérêt national. Cette désignation permettrait à l'initiative d'être approuvée et réalisée sans qu'elle n'ait à être conforme à de multiples lois, dont la loi canadienne sur la protection de l'environnement. Mark Carney a rencontré la première ministre albertaine Danielle Smith à ce sujet hier à Calgary. Madame Smith a parlé de la construction du nouveau pipeline dès septembre 2027, dont le pétrole sera destiné au marché asiatique. Et le Collège du Mont-Sacré-Cœur s'est mobilisé contre l'insécurité alimentaire et c'est lors de la guignolée du printemps qui s'est tenue du 27 avril au 7 mai. Grâce à la mobilisation des élèves, du personnel et des familles, c'est plus de 1000 kilos de denrées alimentaires et plus de 100 kilos de vêtements qui ont été récoltés pour soutenir les personnes en situation de vulnérabilité dans la région. Cette initiative annuelle permet non seulement d'aider concrètement la communauté, mais aussi à sensibiliser les jeunes à l'insécurité alimentaire. Et plus d'une quinzaine d'élèves bénévoles ont participé activement au tri et à l'organisation des dons. C'est une belle démonstration de générosité et d'engagement citoyen de la part de toute la communauté du collège. Voilà, pour plus de détails et d'autres nouvelles, rendez-vous à m105.ca.
0: Merci Marianne. Ce soir, ce sera un match important pour le Canadien de Montréal qui pourrait remporter cette deuxième ronde contre les Sabres de Buffalo. Alors qu'ils mènent présentement la série 3-2, bien c'est certain qu'on sera plusieurs à suivre ça dès 20h ce soir. Sinon, au baseball, ici dans la région, pour nos guerriers, hier, le Junior Elite a vaincu le Rocket de Quaticook avec une solide victoire, de 14-8. Sinon, ça sera un seul autre match pour nos guerriers, cette fois pour la Ligue majeure, qui se déroulera au courant de la fin de semaine, et ça sera du côté de Victoriaville, où ils affronteront le Cactus, et ça, ça sera demain soir, dès 18h. Le soleil, est déjà avec nous, il sera avec nous toute la journée, avec un maximum de 22 degrés. Ça fait du bien de savoir ça. Ce soir et cette nuit, 13 degrés qui nous attend avec quelques averses qui pourraient se poursuivre au courant de la journée de demain. Et sinon, on a présentement 13 degrés.

0: Et oui, on vous souhaite un très bon début de journée en ce samedi 16 mai. Dans trois petites minutes, c'est Gabriel Fredette qui s'en vient nous chanter « Tant qu'on est toi et moi », une chanson qui se sent certainement très bien autour d'un bon feu que vous allez chanter cet été, j'en suis certaine. Et pensez-y, là, quelle est votre chanson qui vous anime autour d'un feu? Si vous l'avez en tête, ben inscrivez-la dans la section concours du M105.ca parce que oui, jusqu'à lundi, ben on pourrait la faire jouer sur nos ondes, mais aussi on fait tirer 100$ à dépenser dans le centre de jardinage du Canadian Tire de Granby. 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Et pendant que vous le faites, ben on écoute cette chanson-ci juste avant celle-là de Gabriel Fredette. C'est La belle histoire.
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2: Et oui, ce matin, parlons de la ville de Waterloo qui lance une consultation citoyenne pour mettre à jour sa politique familiale et de ses aînés. Vous l'avez peut-être vu passer, là, comme l'appel est lancé depuis quelques jours, mais là, ce week-end, on a le temps d'y penser, donc peut-être que vous pourriez y participer. Pour rappel, la démarche vise à mieux répondre aux besoins actuels des familles, mais aussi des personnes aînées, notamment en matière de sécurité, de transport et de participation citoyenne. Donc, si vous avez des idées qui, selon vous, pourraient aider à mieux adapter les services de la ville ou encore de déployer des nouveaux projets, bien, vous êtes invité à remplir le questionnaire qui se trouve sur le site web de la ville de Waterloo. D'ailleurs, il y a le maire Pascal Russell qui souligne que cette consultation-là va permettre, oui, de refléter plus fidèlement la réalité de sa population, mais aussi celle de la communauté anglophone dans la ville de Waterloo. Donc, c'est vraiment pour tout le monde. Et même si vous n'habitez pas directement dans la ville de Waterloo, mais que vous fréquentez souvent la ville, ben vous pouvez également participer à cette démarche collective. Donc, c'est un rendez-vous sur le site web de la ville de Waterloo ce matin. Il est présentement 7h45 et j'aimerais saluer d'ailleurs Steven qui vient de me téléphoner pour qui ben ce week-end, ce long week-end sera ce week-end de célébration alors qu'il fêtera son anniversaire avec tous ses proches. Alors bonne journée à toi. Dans les prochaines minutes, c'est Ellie Rose avec sa chanson Toute ma vie. Avec

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0: Et oui, c'était Lisa Boulay avec des shooters de phare sur ton bras, Marianne. Tu l'aimes bien, cette chanson-là, je pense.
1: Et oui, c'était la toune dans ma première voiture que j'écoutais constamment.
0: Ça rappelle des souvenirs ce matin. Je suis sûre qu'il y en a d'autres pour qui c'était une chanson marquante. Hey, ce week-end, peut-être qu'il y en a qui vont prendre le temps d'aller magasiner les fameuses robes de bal ou les habits de bal. Hein, pendant le long week-end, on a le temps. On peut aller faire ça avec nos jeunes et ça s'en vient. Puis, c'est justement, avant d'entrer en onde, toi puis moi, Marianne, on jasait des différences dans la mode vestimentaire. Oui. Des balles de finissant, parce que oui, on n'a pas gradué à tant d'années de différence, mais la mode était assez différente. Et peut-être que pour d'autres à la maison qui nous écoutent, ça vous rappelle des souvenirs. Oui, hey, le fameux bal des finissants. Oui. Toi, Marianne, ça ressemblait à quoi, les robes, en général?
1: Oh mon Dieu, on a grandi avec les princesses, nous, hein, les enfants des années 90. Donc, c'était grosse balle de princesse, grosse robe et gros cheveux.
0: Gros cheveux, surtout. J'adore ça. Puis moi, ça m'avait bien inspiré quand même, tout ça, mais c'était un peu moins ce qu'il y avait. Moi, c'était plus étroit, très robe de soirée, plus cocktail un petit peu. En tout cas, c'est ce qui avait inspiré moi et ma gang d'amis. Mais il y en avait quelques-unes qui s'étaient inspirées des grandes robes de princesse. Mais c'est pourquoi ça m'intrigue. Je veux savoir à quoi ressemble la mode cette année. Mais on peut replonger en arrière parce que des fois, les modes reviennent. Alors, on vous pose la question ce matin sur notre page Facebook. Quel était le style de mode vestimentaire? En fait, qui était à la mode lors de votre bal des finissants alors que vous avez gradué dans les années 80, 90, 2000. On veut savoir à quoi vous aviez de l'air lors de votre bal de finissant. Oui. Donc, partagez-nous ça sur notre publication de la page Facebook de la gang M105. On pourra en rejaser dans quelques minutes. Avant ça, mais Marianne, on s'en va aux infos dans quelques minutes. Okay.

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11: Il est 8h01, bon début de journée. On est de retour pour les infos. Marianne, tu nous parles d'un projet pour faire l'observation des tortues.
12: Oui, c'est la plateforme carapace.ca qui a développé avec Conservation de la Nature Canada et qui invite les citoyens à contribuer à la protection des tortues au Québec. Le site permet de signaler facilement une observation en ajoutant une photo et un point de localisation sur une carte. Ces données servent ensuite aux organismes à cibler les zones à risque et à mettre en place des mesures concrètes pour réduire la mortalité. Les collisions routières et la perte d'habitat comptent parmi les principales menaces pour les 8 espèces de tortues qui se trouvent tous en situation de précarité. La période d'activité des tortues se trouve entre le mois de mai et octobre. Et on peut écouter Annie Ferland, chargée de projet pour Conservation de la Nature Canada.
13: C'est possible de faire aussi pour les gens qui trouvent des tortues blessées ou des tortues qui se sont faites frapper. Ils peuvent contacter carapace.ca, les voir sur le site Internet, puis il y a un lien vers le Centre de réhabilitation des tortues du Québec, qui est un organisme situé à Laval, et qui réhabilite les tortues blessées. Donc, laissez pas les tortues blessées dans le milieu naturel. Vous avez la bénédiction des biologistes et des spécialistes pour les prendre. Regardez sur Carapace, appelez le Centre de réhabilitation pour que les tortues soient acheminées là, et soignées, réhabilitées, réintroduites en milieu naturel par la suite.
12: En moyenne, c'est 80 tortues qui décèdent par année des suites d'accidents qui ont été recensées depuis 2017. Après Washington, la première ministre Christine Fréchette s'est envolée pour Paris en fin de semaine pour une deuxième mission à l'étranger. Ce voyage sera l'occasion pour la première ministre de rencontrer des acteurs majeurs des milieux politiques, économiques et culturels. Avec l'Europe qui compte investir 800 milliards d'euros pour se réarmer, Québec espère obtenir sa part de contrat en matière de défense. Il y aura une entrave sur le boulevard David Bouchard Nord à l'est de la rue Drummond qui est prévue dans les deux sens mardi 19 et mercredi 20 mai. La circulation sera en alternance de 7h à 16h pour des travaux de forage géotechnique. Il faudra donc prévoir ses déplacements en conséquence. Voilà, pour plus de détails et d'autres nouvelles, rendez-vous à m105.ca.
11: Merci Marianne. Ce week-end pour nos guerriers dans la ligue de junior élite de baseball, les guerriers de Granby, ont vaincu le Rocket de Quaticook, oui, avec une solide victoire de 14-8 pour la ligue majeure cette fois. Mais un seul match qui est prévu pour nos guerriers ce week-end, et ça sera du côté de Victoriaville où ils affronteront le Cactus demain soir à 18h. Puis sinon, match important ce soir pour le CH, hein, qui pourrait remporter cette deuxième ronde contre les Sabres de Buffalo, alors qu'ils mènent présentement la série 3-2. Alors, on suit ça de près, c'est certain, dès 20h ce soir. Puis sinon, on suit toujours la finale de la victoire de Montréal contre la Charge d'Ottawa dans la finale de la Coupe Walters. Là, la victoire mène présentement la série 1-0. Alors, le prochain match se déroulera du côté d'Ottawa ce lundi 18h. Le soleil sera avec nous aussi toute la journée. Ça fait du bien, un beau maximum de 22 degrés aujourd'hui. Ce soir et cette nuit, 13 degrés avec quelques averses qui pourraient se poursuivre au courant de la journée demain. On a présentement 14 degrés, donc ça monte assez rapidement ce matin. Je vous souhaite un très bon début de journée.

Et oui, on vous souhaite un bon samedi 16 mai. Peut-être que ce matin, vous vous êtes réveillé, vous avez une petite éclisse sur votre pare-brise, donc vous repoussez la réparation depuis longtemps. Vous avez peut-être envie de donner un petit coup de fraîcheur à l'une des pièces de votre maison ce week-end ou encore simplement de vous gâter avec un bon souper dans l'un des restos de la région. 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Sinon, ben, ce matin, on poursuit ensemble jusqu'à 10h dans M105 le matin week-end. Toujours Émilie et Marianne qui est avec vous avec Smooth de chanté par Santana et Rob Thomas. 105 le matin, week-end.

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3: Et oui, elle, ben, c'est la prochaine star montante. Il s'agit de Catherine Sans Regret, l'ancienne académicienne, oui, nous dévoile aujourd'hui, oui, son tout premier album, J'écris les problèmes qu'on est en train de laisser à nos enfants. Et la chanson que je viens de vous faire entendre, ben, ça s'appelle J'entends plus, avec un vidéoclip qui a été d'ailleurs mis en scène par Roxane Bruno. Donc, dans cet album-là, elle parle, oui, de la place des femmes dans l'industrie musicale, mais aussi dans le monde. Elle nous parle

0: aussi du deuil, de l'anxiété. Elle se pose des questions existentielles, vraiment tous des sujets qui sont conjointement liés au titre de son album. Donc, on la sent vraiment prête à se lancer dans sa carrière musicale. Donc, premier album pour Catherine, Sans regret, maintenant disponible sur toutes les plateformes. Allons maintenant en France, parce que oui, une autre femme porte plainte que compte Patrick Bruel, soit l'animatrice, la célèbre animatrice, oui, Flavie Flament, elle qui avait déjà témoigné anonymement dans le passé, a vu récemment, s'est retrouvée assez outrée récemment par les nombreux témoignages qui ont vu le jour un petit peu partout dans les médias venant de d'autres victimes. Eh bien, c'est pourquoi hier, son histoire a été dévoilée sur les réseaux sociaux. Il s'agit maintenant de la 4e plainte officielle à l'égard de Patrick Bruel, un dossier qu'on continue de suivre. Terminons en faisant le tour sur ce qui s'en vient sur les scènes de la région ce week-end. Tout d'abord au Palace. Aujourd'hui, ce sera le spectacle de gymnastique du club des Hirondelles et ça commence à partir de 11h aujourd'hui et se poursuivra à d'autres plages horaires jusqu'à demain, le dimanche 17 mai. À Cowansville maintenant, à l'espace de diffusion à 20h ce soir, ce sera le premier spectacle solo d'Audrey Louise Beauséjour, elle qu'on a pu connaître à Star Academy en 2021. Eh bien, elle vient revisiter les plus grandes chansons, donc ça s'annonce comme un très beau spectacle. Et puis finalement, à Waterloo ce soir, mais aussi le week-end prochain, la compagnie de théâtre Sauvageau présente Le procès de Michel Cormier. Donc plusieurs bons rendez-vous à se donner au courant de la fin de semaine. Dans quelques minutes, un duo qui lui viendra nous dire un beau bonjour le 9 octobre prochain à Cowansville, mais il s'agit des deux frères. Ils s'en viennent dans un instant avec notre petit refrain.
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0: Max McNown avec sa chanson Better Me For You. Et ce matin, il y en a peut-être qui se préparent pour aller faire les boutiques hein, pour trouver la tenue de bal avec ses ados. Mais on vous pose la question, une question ce matin, oui, pour se plonger dans la nostalgie un petit peu. Quel était le style à la mode lors de votre bal définissant? C'est la question qu'on vous pose et on a déjà eu quelques réponses.
1: Oui, on a un auditeur qui dit l'habit et cravate des années 70. Hein?
0: Et oui, parce que bien, ça montre un peu que la tenue masculine, elle n'a pas tant changé à travers les années quand même. Hein? Mais il y en a une qui est vraiment plongée dans une époque là, avec
1: oui.
0: sa réponse.
1: J'adore toupette crêpée et kit qui match avec le chum.
0: Ah, c'est super ça. On peut vraiment identifier ça, à quelle époque ça remonte. Alors, merci de nous écrire. Merci beaucoup pour vos réponses. D'ailleurs, vous pouvez nous répondre sous la page Facebook de la gang M105. Ça nous fait toujours un plaisir de vous lire. On peut bien rigoler le
1: oui.
0: matin. Marianne, on s'en va aux infos. De quoi tu
1: nous parles? Oui, je vous parle du soutien financier pour les agriculteurs.
0: Merci, à tout de suite.
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4: Il est 8h32, en vous souhaitant un très bon début de journée. C'est samedi 16 mai. Marianne, on est de retour pour les infos. Tu nous parles d'un soutien financier pour les agriculteurs.
5: Oui, le gouvernement caquiste remboursera le coût carbone aux entreprises agricoles. La première ministre du Québec, Christine Fréchette, en a fait l'annonce à Drummondville hier. Le gouvernement souligne que plus de 15 500 agriculteurs recevront ce remboursement automatiquement et sans formulaire à remplir. Et en réaction, écoutons Jérémy Letellier, président de la Fédération de l'UPA de la Montérégie.
6: Ça répond à une revendication de longue date de nos producteurs agricoles. C'est une iniquité qui perdurait depuis plusieurs années, comme quoi qu'on était tarifé au niveau de l'utilisation des carburants fossiles. Donc, on payait la tarification au carbone, alors que partout dans le reste du Canada et aux États-Unis, les producteurs agricoles ne sont pas assujettis à ça.
5: Québec bonifiera également le soutien financier pour la relève. La première ministre avait pris ses engagements lors de la dernière course à la chefferie. Après le succès de l'année dernière, le 1er octobre 2026 prochain, vous pourrez découvrir la deuxième édition du calendrier Alkée Unie pour elle. 13 femmes d'affaires de la région s'unissent pour une cause essentielle, soutenir les femmes victimes de violences conjugales. Tous les profits seront remis à la maison Horizon pour elle de Cowansville et à la maison Alice Desmarais de Granby, cancer du sein du Québec. Et c'est aujourd'hui que le service de police de Granby vous invite à ses portes ouvertes de 10h à 15h. L'activité se déroule directement au poste de police sur la rue Simons Sud. Sur place, le public pourra participer à une visite guidée et découvrir les coulisses du métier de policier. Des démonstrations surprises sont aussi prévues au cours de la journée, notamment à 11h, 13h et 14h. Voilà, pour plus de détails et d'autres nouvelles, rendez-vous à m105.ca.
4: Merci Marianne. Bonne nouvelle pour la Ligue professionnelle d'hockey féminin qui est en pleine expansion ces temps-ci, hein, parce que oui, la saison prochaine, la ville de San José s'intégrera à la Ligue aux côtés de d'autres villes qui ont annoncé le faire un petit peu plus tôt cette semaine. Oui, comme la ville de Détroit, Hamilton et de Las Vegas. Et ça, ben, c'est en ce moment, c'est présentement, alors qu'on est en train d'assister également à la première historique pour la victoire de Montréal qui est en finale de la Coupe Walter contre la Charge d'Ottawa. Et présentement, ben, la victoire mène la série 1-0. Et ça sera un prochain match qu'on pourra suivre dès ce lundi à compter de 18h. Sinon, ben, match important ce soir pour le Canadien de Montréal qui pourrait remporter cette deuxième ronde contre les Sables de Bosse-Plot. Alors qu'il mène présentement 3-0, oui, mais on pourra suivre ce sixième match dès ce soir à 20h. Et finalement, ben, il y aura un seul match pour nos guerriers dans la Ligue majeure de baseball ce week-end et ça se déroulera du côté de Victoriaville où ils affronteront le Cactus et ce, c'est demain soir à compter de 18h. Le soleil sera avec nous toute la journée avec un maximum de 22 degrés. Aujourd'hui, ça fait du bien à entendre. Et ce soir et cette nuit, ben, on redescend à 13 degrés avec quelques averses qui pourraient se poursuivre au courant de la journée de demain. Mais sinon, on se réveille ce matin avec un beau 14 degrés.

0: Il est présentement 8h35. Bon début de journée. On reste un petit peu dans la nostalgie ce matin avec une chanson qui fête son 30e anniversaire cette année. Oui, Wannabe et des Spice Girls, ça s'en vient dans deux chansons. Et aussi, il y a la marche à l'Alzheimer qui aura lieu dans deux petites semaines. Vous avez-vous aussi envie de venir marcher avec nous pour une bonne cause? Eh bien, je vous donne tous les détails dans quelques minutes. Avant ça, on a Roxane Bruno avec sa chanson Hold Me Close et celui qui est au cœur du tout nouveau spectacle du Cirque du Soleil du côté de Trois-Rivières, Jean Leloup avec Paradis City.
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0: Et oui, ça me fait toujours un plaisir de vous l'offrir. Celle-là, c'était Harmonium avec sa chanson Pour un instant. Et d'ici deux semaines, oui, on sera fin prêt à se préparer, oui, pour la marche pour l'Alzheimer, IG, gestion et patrimoine à Bromont. Et je vous le disais un petit peu plus tôt, hein, ici, la maladie de l'Alzheimer, ben nous tient à cœur parce que oui, on connaît presque tous quelqu'un, oui, qui est touché de près ou de loin par la maladie juste ici en région. C'est quand même plus de 2000 familles qui sont aux prises avec la maladie ou un autre trouble cognitif. Mais c'est pourquoi, pour montrer notre soutien collectif, ben je vous invite à ce qu'on marche ensemble pour la cause le 31 mai prochain, parce que oui, Alzheimer Granby organise une marche pour l'Alzheimer et ça se déroulera du côté de Bromont, et ensemble peut-être qu'on pourra atteindre leur objectif d'amasser 130 000 $. Imaginez comment ce montant-là d'argent, mais ça peut changer des vies. Alors je vous invite à vous joindre à nous en vous inscrivant au alzheimergranby.ca/marche, et d'ici là, bien, il est présentement 8h51, on retourne en musique avec Ariane Moffatt qui s'installe avec sa chanson Miami.
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6: Chabosi, Born to Die.

0: Ian Moffat, Petite Joie.
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0: Et oui, belle chanson pour débuter la journée, c'était Miami, chantée par Ariane Moffatt. Et je viens de voir là, qu'aujourd'hui et demain, ben, le musée du Petit Monde des Grands offre une belle promo pour le long week-end. Oui, 35% de rabais pour toutes les familles de Granby qui ont en main leur carte loisirs. Donc, ça vaut vraiment la peine peut-être d'aller passer toute la journée là-bas. Une belle journée pour en profiter, surtout avec le beau soleil. Il y a même maintenant un nouveau énorme carré de sable pour les enfants. Et je sais pas pour vous, mais ça me fait vraiment rêver mon mini-moi intérieur.
1: Oui, c'est ça.
0: Ça me replonge complètement dans l'enfance. Donc, c'est sûr que pour vous et toute la famille, ben, c'est une belle façon de profiter du long week-end. De Marianne, on s'en va aux infos dans quelques instants.
1: Oui.
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2: Shabozy, Born to Die.

0: Ariane Moffat, Petite Joie.
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5: Bon samedi matin, 16 mai aujourd'hui, il est présentement 9h. On est de retour pour les infos, Marianne. Ce week-end, ça sera le tournoi de Scrabble ici à Granby.
6: Oui, le championnat du Québec de Scrabble se déroule présentement à Granby, à l'hôtel Castel, pour une 44e édition qui rassemble des joueurs de partout dans la province. L'événement est organisé par la Fédération québécoise des clubs de Scrabble francophone, aussi connue sous le nom de Scrabbleurs Québec. La compétition se déroule sur plusieurs jours et comprend différentes rondes, dont une finale appelée la Coupe Guillotine, qui met à l'épreuve les meilleurs joueurs et qui se déroule extrêmement vite. Au total, 6 classes permettent aux participants de s'affronter selon leur niveau. Le tournoi attire des passionnés de 18 à plus de 90 ans, preuve du caractère intergénérationnel de ce sport. Et écoutons Pierre Bergeron, président de la Fédération québécoise des Scrabble du Québec.
7: Les âges, en fait, le plus jeune compétiteur, je crois, en cette semaine, c'est un jeune de 18 ans. Et on a un joueur à la Fédération qui a 104 ans. il est pas ici en fin de semaine, mais on a des joueurs en cette semaine qui sont à 92 ans à peu près. Fait qu'on a tous les âges de 18 à 92 pendant le tournoi. Puis dans notre fédération, c'est de 10 ans jusqu'à 104 ans.
6: Des joueurs proviennent de toutes les régions du Québec, de l'Outaouais jusqu'à la Gaspésie. Parmi les performances à souligner, le Sherbrookeois Sylvain Coulombe de la catégorie A2 a terminé en 5e position hier soir. Le gouvernement fédéral s'engage à faire des démarches pour qu'un projet de pipeline qui n'est pas encore soumis par le gouvernement de l'Alberta soit désigné d'ici octobre comme étant un projet d'intérêt national. Cette désignation permettrait à l'initiative d'être approuvée et réalisée sans qu'elle n'ait à être conforme à de multiples lois, dont la loi canadienne sur la protection de l'environnement. Mark Carney a rencontré la première ministre albertaine Danielle Smith à ce sujet hier à Calgary. Madame Smith a parlé de la construction du nouveau pipeline dès septembre 2027, dont le pétrole sera destiné au marché asiatique. Et les élèves du Collège du Mont-Sacré-Cœur se mobilisent contre l'insécurité alimentaire. La solidarité était au cœur des actions du Collège lors de la guignolée du printemps tenue du 27 avril au 7 mai. Et grâce à la mobilisation des élèves, du personnel et des familles, c'est plus de 1000 kilos de denrées alimentaires et plus de 100 kilos de vêtements qui ont été récoltés pour soutenir les personnes en situation de vulnérabilité dans la région. Voilà, pour plus de détails et d'autres nouvelles, rendez-vous à m105.ca.
5: Merci Marianne. Ça sera un match à surveiller pour nos guerriers de la Ligue majeure de baseball ce week-end, alors qu'ils seront en action du côté de Victoriaville demain soir contre le Cactus. Ça se déroulera à compter de 18h, donc on a bien hâte de suivre ça. Sinon, présentement, on peut suivre la victoire de Montréal dans une finale historique pour elle, alors qu'ils se trouvent en finale de la Coupe Walter contre la Charge d'Ottawa. Pour la première fois, la victoire mène présentement la série à 1-0 et ça sera déjà un prochain affrontement ce lundi à compter de 18h. Puis sinon, ce soir, rendez-vous important pour le CH, alors qu'il pourrait remporter cette deuxième ronde contre les Sables de Buffalo. Alors qu'il mène présentement la série 3-2, on pourra suivre de près si c'est une prochaine victoire pour le Canadien de Montréal dès 20h ce soir. À la météo, comme on peut voir, on a un très beau soleil avec nous aujourd'hui et il sera là tout au long de la journée avec un maximum de 22 degrés. Ce soir et cette nuit, 13 degrés attendus avec quelques averses qui pourraient se poursuivre au courant de la journée. Mais d'ici là, on a toujours 14 degrés ce matin. Demain.

0: Et oui, en tant que deux fans de bande de garage ici, oui. Bien, on aimerait prendre le temps de saluer les gens de Dunham qui, aujourd'hui, célèbrent la journée des fêtes de des ventes de garage, pardon. Mm. Donc, tout au long de la journée, vous pouvez aller faire les emplettes à travers, j'en suis sûre, une foule de beaux produits. Hein?
1: Oh, c'est sûr qu'il y a des belles choses à trouver, là.
0: Alors, profitez-en tout au long de la journée. Alors, je vous salue, Jean de Dunham. Et puis, nous autres, bien, on est ensemble pour les 55 prochaines minutes. Oui, c'est Émilie et Marianne qui est avec vous dans M105 le matin week-end jusqu'à 10h. On a ce classique de Sam Smith qui s'en vient.

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3: 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Et oui, bonne nouvelle pour Friends qui continue d'exploser outre-mer. Et oui, lui qui a développé récemment une belle relation avec le populaire duo français Big Flo et Oli s'est rendu récemment à Toulouse en France pour faire leur première partie. Et ça, ben, c'était devant une foule de plus de 12 000 personnes. Alors, c'était toujours autant devant une foule en délire aussi devant ses chansons parce que oui, les Français l'aiment beaucoup, ce Friends. Alors, Friends qui vit vraiment un rêve présentement alors qu'il se trouve d'ailleurs à côté de ses idoles comme ça pour performer. Et puis, je pense que lui-même est en train de laisser sa marque sur la prochaine génération. Hein. Justement, il a dévoilé récemment en entrevue à TVA Nouvelles comme quoi ben il tient à ce que sa musique soit porteur de sens pour les jeunes, autant en faisant de la musique qui reste bienveillante. Comme il le dit, il veut faire de sa musique de la musique qui fait du bien aux gens et on le voit parce que oui, ça parle à beaucoup de gens d'un petit peu partout dans le monde. D'ailleurs, si ça vous dit, eh bien, on pourra chanter avec lui le samedi 4 juillet prochain alors qu'il sera à Grimby à l'occasion du Poutine Fest. Allons rapidement aux États-Unis maintenant, alors que le dossier du géant du cinéma d'Harvey Weinstein continue de faire jaser alors que son troisième procès vient d'être annulé hier à New York. Il s'agissait du troisième procès après l'annulation d'une première condamnation. De ça, on remonte en 2020, ainsi qu'un échec du dernier jury pour un verdict rendu en 2025. Cette fois, un doute redoutable s'est installé auprès du jury, ne les rendant pas capables de donner un verdict final. D'ailleurs, je tiens à rappeler que depuis 2017, c'est quand même plus de 80 femmes qui ont accusé Harvey Weinstein, qui lui reste toutefois emprisonné suite à cette nouvelle. Terminons en faisant un tour sur ce qui s'en vient sur les scènes de la région ce week-end. Tout d'abord au Palace, aujourd'hui, ben, ce sera le spectacle de gymnastique du club des Hirondelles et ça commence à partir de 11h et ça se poursuivra à différentes plages horaires jusqu'à demain, dimanche 17 mai. À Cowansville, maintenant, à l'espace de diffusion, à 20h ce soir, ce sera le premier spectacle solo d'Audrey Louise Beauséjour, elle qu'on a pu connaître dans Star Academy en 2021. Elle sera sur scène pour revisiter les plus grandes chansons, alors tout qu'un spectacle qui nous attend de ce côté-là. Et puis, finalement, à Waterloo ce soir, mais aussi le week-end prochain, eh bien, il y a la compagnie de théâtre Sauvageau qui sera là pour présenter le procès de Michel Cormier. Alors, voilà, plusieurs spectacles à ne pas manquer au courant de la fin de semaine. Dans quelques minutes, je vous fais découvrir la plus récente chanson de notre anglophone chouchou. Oui, c'est Talk avec sa chanson Time Machine. Ça s'en vient juste après Green Light de Laurence Nerbonne.
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0: Et oui, c'était la toute nouvelle chanson de l'Ontarien Talk. Oui, c'était Time Machine. Ça me fait vraiment un plaisir de vous la faire entendre ce matin. Il sera du côté de Rimouski cet été, d'ailleurs, le 31 juillet, pour les grandes fêtes TELUS. Mais c'est sûr que s'il revient plus près de nous, on sera les premiers à vous le dire. J'aimerais saluer la gang du côté de la Café de la Brûlerie, oui, de Granby, qui ont officiellement ouvert leur terrasse en cette belle journée. Ça vaut la peine, hein, d'aller s'installer peut-être ce matin pour siroter son bon café matinal en lisant un bon livre. Ah, ça fait rêver. Donc, j'aimerais bien les saluer. C'est samedi, ce qui veut dire aussi que c'est le retour par semaine, oui, du marché public de Granby. L'occasion d'aller faire ses courses, hein, Marianne. Mmh. Ça vaut toujours la peine d'aller profiter
1: des beaux produits.
0: Oui, exactement. Donc, allez y faire un tour. Ils seront là jusqu'à cet après-midi. Et d'ailleurs, ils sont installés maintenant les jeudis soirs aussi. Donc, ça vous permet que si vous n'avez pas le temps ce week-end, vous êtes trop occupé avec la longue fin de semaine, ben vous pouvez tout de même aller faire un tour le jeudi soir. Dans quelques instants, Marianne, on s'en va aux infos.
1: Oui.
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3: On vous souhaite un très bon début de journée. Il est présentement 9h30 en ce samedi 16 mai. Marianne, on est de retour pour les infos. Tu nous parles d'un projet pour l'observation des tortues.
4: Oui, c'est la plateforme carapace.ca, développée par avec Conservation de la Nature Canada, qui invite les citoyens à contribuer à la protection des tortues au Québec. Le site permet de signaler facilement une observation en ajoutant une photo et un point de localisation sur une carte. Ces données servent ensuite aux organismes à cibler les zones à risque et à mettre en place des mesures concrètes pour réduire la mortalité. Les collisions routières et la perte d'habitat comptent parmi les principales menaces pour les 8 espèces de tortues au Québec, qui sont toutes en situation précaire. La période d'activité des tortues se trouve entre le mois de mai et octobre. Et écoutons Annie Ferland, chargée de projet pour Conservation de la Nature Canada.
5: En ce moment, au mois de mai, puis même avril, là, quand il y a des belles températures assez chaudes et ensoleillées, les tortues vont sortir d'hibernation, vont commencer à s'exposer au soleil. On commençait à s'activer un petit peu, puis après ça, durant la période de mai, juin, juillet, août, jusqu'en octobre, vont se nourrir, vont s'exposer au soleil, vont aller pondre leurs œufs sur la terre ferme. Donc, souvent, malheureusement, sur le bord des routes, en s'exposant à des collisions avec les voitures.
4: En moyenne, c'est 80 tortues qui sont mortes par année des suites d'accidents recensés depuis 2017. Si vous trouvez une tortue blessée, il est possible de contacter carapace.ca afin de les envoyer vers le Centre de réhabilitation des tortues du Québec, qui est un organisme situé à Laval et qui réhabilite les tortues blessées. Après Washington, la première ministre Christine Fréchette s'est envolée pour Paris en fin de semaine pour une deuxième mission à l'étranger. Ce voyage sera l'occasion pour la première ministre de rencontrer des acteurs majeurs des milieux politiques, économiques et culturels. Et une entrave est prévue sur le boulevard Daniel Bouchard Nord, à l'est de la rue Drummond. Et c'est prévu dans les deux sens, mardi et mercredi 19 et 20 mai. La circulation sera en alternance de 7h à 16h pour des travaux de forage géotechnique. Il faudra donc prévoir ses déplacements. Voilà, pour plus de détails et d'autres nouvelles, rendez-vous à m105.ca.
3: Merci Marianne. Deux rendez-vous à ne pas manquer aujourd'hui, alors que la victoire de Montréal est bel et bien en action ce soir. Oui, je me suis trompée dans les derniers moments. Oui, la victoire de Montréal remontera sur la glace pour affronter la Charge d'Ottawa pour un match numéro 2, alors qu'elle se trouve présentement en finale de la Coupe Walter. Donc, ça sera un affrontement cet après-midi, oui, à la Place Belle à compter de 14h. Sinon, match important ce soir pour le CH également, qui pourrait remporter cette deuxième ronde contre les Sables de Buffalo, alors qu'il mène présentement la série 3-2. Alors, on suit ça de près dès 20h ce soir. Et finalement, pour nos guerriers de Granby de la Ligue majeure de baseball, eh bien, ce sera un match à ne pas manquer du côté de Victoriaville demain, alors qu'il affrontera le Cactus dès 18h. Sinon, bien, on aura du beau soleil toute la journée qui s'installe ce matin, alors qu'on a présentement 16 degrés, 22 qu'on attend au courant de la journée. Ce soir et cette nuit, de la pluie qui va s'installer, qui pourrait se poursuivre jusqu'à demain, alors qu'on attend un beau 19 degrés.

0: Et oui, alors que ce matin, on se plonge dans la nostalgie un petit peu en vous demandant quel style est à la mode lors des bals de finissant. Mm-hmm. Eh bien, on reçoit quelques réponses, oui, qui nous font bien plaisir, oui.
1: Oui. Et il y a ma mère qui a répondu qu'en 85, c'était le pantalon et la cravate pour les femmes. Et d'après moi, elle l'a pas dit, là, mais le troupette crêpé devait aussi faire partie de l'uniforme. Et oui. Annick Lacasse qui parle de pattes d'éléphant avec des plateformes aux pieds et camisole un peu bédaine.
0: Ah, mais on salue ça parce que ça, c'est le look parfait pour monter sur la piste de danse et être bien confortable, ça. Alors, vous avez certainement eu bien du fun lors de vos bals de finissant. Mais là, j'en ai que pour qui ont gradué en 1997. Ils ont certainement pu danser un slow sur cette chanson-là. C'est Sixpence and None the Richer avec leur chanson Kiss Me qui s'en vient.
1: Ah oui.
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2: Et oui, avec le succès de l'année dernière, je suis bien heureuse de vous annoncer que le 1er octobre prochain, mais on pourra découvrir la deuxième édition du calendrier Alké, uni pour elle, pour avec un lancement officiel auquel vous pourrez assister. Alors, pour vous donner, donner à guise de rappel, oui, l'organisation regroupe 13 femmes d'affaires de la région qui s'unissent ensemble pour une cause essentielle, soutenir les femmes victimes de violences conjugales. Et cette année, tous les profits seront remis à la maison Horizon pour elle de Coansville, ainsi qu'à la maison Alice Desmarais de Grimby lors de la première édition. Comme rappel, là, ce sont 30 000 $ qui ont été remis à la Fondation du cancer du sein du Québec. Alors, une soirée marquante là, qui nous attend le 1er octobre prochain avec présentation officielle, animation par la porte-parole de cette année, Vanessa Pilon, hein, qui réside ici en région, en chair et dévoilement en primeur du calendrier 2027. Alors, ce n'est pas, c'est un lancement à ne pas manquer le 1er octobre chez Espace Innove à Saint-Alphonse de Granby. Je vous invite d'ailleurs à vous montrer participantes et participants à cet événement-là directement sur la page Facebook d'Alké Uni pour elle. Alors, une très belle initiative, encore une fois, qui me fait un plaisir de vous partager ce matin. Pour terminer notre matinée ensemble, parce que oui, on est ensemble pour les 15 prochaines minutes, eh bien, on s'offre la meilleure musique, dont la nouvelle collaboration de Bob Sinclair ainsi que de Kaïza avec leur chanson I Can't Wait.
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0: Dua Lipa avec sa chanson Training Season. Et je vous invite à me rejoindre à compter de midi dans les week-ends d'M105. Alors qu'aujourd'hui, je lancerai le concours du long week-end avec nos quatre premiers finalistes. On vous demande quelle est votre chanson feu de camp par excellence. Puis pour toi, Marianne, il y a une chanson en particulier, je pense.
1: Oui, puis c'est quand elle est chantée par mon frère. C'est Tennessee Whiskey de Chris Stapleton.
0: Oh, c'est tellement bon. Mais gars, je donne une petite puce à l'oreille peut-être à un de nos finalistes qui nous écoute. Peut-être allez-vous l'entendre cet après-midi. Donc, faut rester à la vue. Si comme Marianne, vous avez vous aussi en tête votre chanson de prédilection de feu de camp, inscrivez-la dans la section concours du m105.ca et peut-être que vous serez l'un de nos trois chanceux qui se mériteront 100$ à dépenser quand même au centre de jardinage de Canadian Tire de Granby. Vraiment, là, pour avoir les plus belles rocailles dans votre rue, c'est certain.
1: J'en rêve.
0: Marianne, tu restes là, tu seras là pour le bulletin de 10h dans quelques minutes et puis il y aura la liste avec Martin qui s'installera également dans quelques minutes et puis moi, je vous dis à tout de suite, à tout à l'heure plutôt, à compter de midi.
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10: Ici Marianne Roy et voici les infos M105. C'est en ce moment même que le service de police de Granby invite la population à ses portes ouvertes dès 10h, donc maintenant jusqu'à 15h. L'activité se déroule directement au poste de police sur la rue Simon-Sud. Et sur place, le public peut participer à une visite guidée et découvrir les coulisses du métier de policier. Il y a même un barbecue avec des hot dogs et la présence de shérifs. Des démonstrations surprises sont prévues au cours de la journée, notamment à 11h, 13h et 14h. Le gouvernement caquiste remboursera le coût carbone aux entreprises agricoles. La première ministre du Québec, Christine Fréchette, en a fait l'annonce à Drummondville hier. Le gouvernement souligne que plus de 15 500 agriculteurs recevront ce remboursement automatiquement et sans formulaire à remplir. Et après le succès de l'année dernière, le 1er octobre 2026 prochain, vous pourrez découvrir la deuxième édition du calendrier Alké, Unis pour elle. 13 femmes d'affaires de la région s'unissent pour une cause essentielle, soutenir les femmes victimes de violences conjugales. Tous les profits seront remis à la maison Horizon pour elle de Cowansville et à la maison Alice Desmarais de Granby. Lors de la première édition, il y a eu plus de 30 000 $ qui ont été remis à la Fondation du cancer du sein du Québec. Voilà pour plus de détails et d'autres nouvelles, rendez-vous à m105.ca.
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13: Hey, un excellent début de journée. Bon long week-end de la fête et des Patriotes. Et bienvenue dans votre liste M105 avec les 20 chansons les plus populaires de la semaine, comme on le fait à tous les samedis. Juste ça, c'est assez pour triper. Mais en plus, j'ai plein de

Est-ce que la chanteuse britannique sera en mesure de rester au sommet pour une deuxième semaine consécutive? C'est tellement un gros hit, cette chanson-là, Where is my husband? On répond à ça dans moins de deux heures. Je parlais de nouveautés tantôt. Faut rester là.

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1: Dees Rutherford au New Jersey le 19 juillet prochain et on va faire un gros show de la mi-temps et Madonna en fera partie, Shakira sera là aussi et les gars de BTS vont se retrouver sur la scène, ça a été annoncé, on n'a pas plus de détails que ça, mais ça va être un méga show entre les deux demi là, de cette finale de la Coupe du monde de soccer le 19 juillet prochain au New Jersey, ça va être énorme. Nous, on poursuit notre liste M105, numéro 17, Jennifer Lopez, David Guetta avec Save Me Tonight. Et au numéro 18, c'est notre Céline Nationale avec Danson.
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Saga de Scooter Gas à Ebb 105 avec Ricardo, numéro 15 de notre liste Ebb 105. Et je connais pas grand monde qui a pas esquissé un sourire en entendant cette chanson-là. C'est vraiment un très bon flash. Et chapeau à Ricardo qui a embarqué dans le délire aussi, qui a même participé au vidéoclip. Puis j'ai aimé ça quand Dominique Fauché, qui est le chanteur de la formation, nous a expliqué, ben, ils ont les rentrés en contact avec Ricardo. Il a expliqué qu'on faisait tout sur lui, puis qu'il a

0: prochaine page chez Blue Jeans Bleu sont les prochains, numéro 14 de notre liste F-105. Mais avant ça, pareil date l'an dernier, la chanson qui était au sommet, c'était Morgan Wallen avec Love Somebody.
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Il est notre artiste du mois de mai à M105. Il s'appelle William Gravel. Et William était de passage en studio lundi passé dans M105 le matin pour venir nous présenter sa musique et se présenter aussi, lui, qu'on avait déjà tourné avant même qu'il passe au Festival international de la chanson de Granby. Ça a été fort sympathique de l'avoir avec nous. D'ailleurs, vous pouvez réentendre cette entrevue dans notre section balado sur m105.ca. Sa chanson s'appelle

billets sont en vente encore sur le site de evenco.ca. Le show sera au Centre Bell. Je serai là avec la petite sœur de Miley Cyrus, Noah Cyrus. C'est Alex Warren. Il s'en vient au numéro 12 avec Fever Dream. Ici Martin Desilets. Je vous attends dès 16h les samedis et dimanches pour vos 4 à 7 New Country.

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Première nouveauté dans notre liste Top 105, la nouvelle de chez Bozy, ça s'appelle Born to Die. On est dans un son semblable à Alex Warren, mais aussi dans le son que Shabozy nous a habitué maintenant avec son R-Bar Song Tipsy qu'on vous tourne encore. Good News que vous avez entendu. Amen. Sur duo avec Jelly Roll. Il a vraiment trouvé une sonorité vraiment intéressante dans son cas parce que ça joue sur le country, c'est sur la pop. Il est capable de jouer mainstream avec ses tunes. Je pense que ça va bien fonctionner. C'est une belle réaction un peu partout sur les radios et on est bien content de vous tourner ça en nouveauté. Shabozy avec Born to Die. Le top 10, ça vient. Avant ça, on va s'informer avec Marianne avec les infos M105. Restez là.

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7: Ici Marianne Roy, et voici les infos M105. C'est aujourd'hui que le service de police de Granby invite la population à ses portes ouvertes jusqu'à 15 heures. L'activité se déroule directement au poste de police sur la rue Simon-Sud et sur place, le public pourra participer à une visite guidée et découvrir les coulisses du métier de policier. Les organisateurs annoncent aussi la présence de shérifs ainsi que des partenaires Échec au crime qui tiendront un barbecue avec des hot-dogs pour les familles. Des démonstrations surprises sont prévues au cours de la journée, notamment à 11 heures. 13h et 14h. Après Washington, la première ministre Christine Fréchette s'est envolée pour Paris en fin de semaine pour une deuxième mission à l'étranger. Ce voyage sera l'occasion pour la première ministre de rencontrer des acteurs majeurs des milieux politiques, économiques et culturels. Avec l'Europe qui compte investir 800 milliards d'euros pour se réarmer, Québec espère obtenir sa part de contrat en matière de défense. Et une entrave sur le boulevard David-Bouchard Nord, à l'est de la rue Drummond, est prévue dans les deux sens mardi 19 et mercredi 20 mai. La circulation sera en alternance de 7h à 16h pour des travaux de forage géotechnique. Il faudra donc prévoir ses déplacements en conséquence. Voilà, pour plus de détails et d'autres nouvelles, rendez-vous à m105.ca.
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9: Merci à Marianne pour les infos M105. On va la retrouver à midi, juste avant Émilie qui va s'installer pour les week-ends.

0: festival cet été. Il s'appelle Loud, en duo avec Stats. C'est notre numéro 8 cette semaine. La chanson s'appelle Sing.
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Taylor Swift au numéro 5 avec All Polite. Taylor qui voit son album 1989 se retrouver parmi les nouveaux intronisés au registre national des enregistrements de la Bibliothèque du Congrès. On veut garder ça en mémoire pour tout le temps. C'est probablement son plus grand album. Pour vrai, c'est un excellent album. Elle a reçu ça comme nouvelle cette semaine. Entre autres, il y a Beyoncé avec Single Ladies qui se retrouve là-dedans aussi. I Feel For You de Chaka Khan notamment aussi qui s'y retrouve. Alors chapeau encore à Taylor Swift qui...

Texas. On a entendu Ella Langley, qu'on va réentendre et réentendre. D'ailleurs, je vous invite à être là à 16h pour le 4 à 7 New Country. Elle sera là, Ella Langley. Elle va y être. Numéro 4, Roxane Bruno, Michael Bublé en hausse. Ça s'appelle Home. Et juste avant, la pièce franco la mieux classée à pareil date l'an dernier, King Melrose, avec Aimes-tu la vie comme moi? 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

0: Si vous êtes avec vos enfants dans l'auto, dans la maison, peu importe, ils se sont probablement turdinés un peu, hein? En soyons honnêtes, si les enfants ont vu Zootopia 2, le film de Disney, ils connaissent déjà la chanson de Shakira, la chanson Zoo, qui est la chanson-titre de la bande sonore et qui est chantée par le personnage qu'incarne Shakira, qui est Gazelle, qui est la chanteuse, là, qui est comme la grande vedette internationale de Zootopia. Chanson que Shakira a écrite ou co-écrite plutôt avec Ed Sheeran. Je trouve ça intéressant de savoir que ces deux artistes-là ont travaillé ensemble. Qui sait, on verra si ça va mener à d'autres collaborations un petit peu plus tard. Mais tu sais, quand tu t'appelles Shakira et Ed Sheeran, tu as l'occasion de travailler pour Disney. C'est toujours bon aussi pour le CV. On va être honnête. Numéro 3, il se hisse dans le top 3. Il s'appelle Jeff Posey avec « Puisqu'il faut ». Il est dans plein de festivals, entre autres à Drummondville cet été, au Festival de la Poutine et au Festival du Lac des Nations de Sherbrooke. C'est à souligner. Les deux premières positions s'en viennent. Dernière nouveauté dans notre liste M105, Lou Adrian Cassidy avec « Chanson pour retenir ».
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0: Chef Posey, « Born to Die ».

0: Ryan Moffat, Petite Joie.
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7: Ici Marianne Roy et voici les infos M105. La plateforme carapace.ca développée avec Conservation de la Nature Canada invite les citoyens à contribuer à la protection des tortues au Québec. Le site permet de signaler facilement une observation en ajoutant une photo et un point de localisation sur une carte. Ces données servent ensuite aux organismes à cibler les zones à risque et à mettre en place des mesures concrètes pour réduire la mortalité des tortues. Les collisions routières et la perte d'habitat comptent parmi les principales menaces pour les 8 espèces de tortues, toutes en situation de précarité. La période d'activité des tortues se trouve entre le mois de mai et octobre. Et en moyenne, c'est 80 tortues mortes par année des suites d'accidents qui ont été recensés depuis 2017. Écoutons Annie Ferland, chargée de projet pour Conservation de la Nature Canada.
8: En ce moment, au mois de mai, puis même avril, là, quand il y a des belles températures assez chaudes et ensoleillées, les tortues vont sortir d'hibernation, vont commencer à s'exposer au soleil. On commençait à s'activer un petit peu, puis après ça, durant la période mai, juin, juillet, août, jusqu'en octobre, vont se nourrir, vont s'exposer au soleil, vont aller pondre leurs œufs sur la terre ferme. Donc, souvent, malheureusement, sur le bord des routes, en s'exposant à des collisions avec les voitures.
7: Si une tortue est trouvée blessée, il est possible de contacter carapace.ca afin de les envoyer vers le Centre de réhabilitation des tortues du Québec, qui est un organisme situé à Laval. Le gouvernement caquis remboursera le coût carbone aux entreprises agricoles. La première ministre du Québec, Christine Fréchette, en a fait l'annonce à Drummondville hier. Le gouvernement souligne que plus de 15 500 agriculteurs recevront ce remboursement automatique et sans formulaire à remplir. Et aujourd'hui, jusqu'à lundi, le championnat du Québec de Scrabble se déroule présentement à Grand Bay, à l'hôtel Castel, pour une 44e édition qui rassemble des joueurs de partout dans la province. L'événement est organisé par la Fédération québécoise des clubs de Scrabble francophones, aussi connue sous le nom de Scrabbleur Québec. La compétition se déroule sur plusieurs jours et comprend différentes rondes, dont une finale appelée la Coupe Guillotine, qui met à l'épreuve les meilleurs joueurs et qui se déroule extrêmement rapidement. Au total, 6 classes permettent aux participants de s'affronter selon leur niveau. Voilà, pour plus de détails et d'autres nouvelles, rendez-vous à m105.ca.
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0: souhaite un très bon samedi après-midi alors qu'on est juste encore au début du week-end. Là. Ben oui, parce qu'on a encore trois beaux jours devant nous et surtout un concours pour fêter ça. Oui, je vous en parle dans quelques minutes. Qu'avez-vous de prévu pour ce long week-end? Profitez-vous peut-être de la chaleur? Êtes-vous à l'extérieur, en visite quelque part? D'ailleurs, pour ceux et celles qui en profiteront pour travailler à l'extérieur, eh bien, j'aimerais saluer la ville de Cowansville qui fait la distribution d'arbres et de plants potagers jusqu'à 13 heures dans son stationnement d'hôtel de ville. Alors, je vous invite à aller faire un tour. Dans tous les cas, pour vous divertir, ben, je vous offre vos chansons préférées en vous souhaitant la bienvenue dans M105, dans les week-ends M105. Oui, c'est Émilie Poulin derrière le micro. Et on se lance en musique avec une fille que je rêve d'aller voir en concert. Voici Dua Lipa et sa chanson New Blue.

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0: 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Dans une quinzaine de minutes, j'annoncerai d'ailleurs notre première personne finaliste de la journée. Mais avant ça, c'est Benson Boone qui s'en vient faire un tour.
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0: C'était la gang de Beau Dommage avec la complainte du Funk d'Alaska. Et cette chanson-là, ben, c'est la chanson de feu de camp par excellence. Date de Dan McLaughlin, oui, de Brigham. Notre toute première finaliste de notre concours du long week-end. Alors, toutes mes félicitations. Attention, il y a trois autres finalistes qui nous attendent au courant de l'émission. Mais pour ça, on doit rester patient un petit peu, mais on le fera certainement au son de la meilleure musique, comme la plus récente d'Olivia Rodrigo. Elle qui nous revient dans un peu plus d'un mois, oui, avec un tout nouvel album. Voici sa chanson Drop Dead.
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0: C'était I Just Died in Your Arms, la Cutting Crew dans les week-ends M105. Hey, salutations à tous ceux et celles qui prendront la route ce week-end vers leur famille, les amis ou encore leurs proches. Justement, si vous vous mettez en direction de Waterloo, eh bien, restez des nôtres parce que oui, dans quelques minutes, je vous invite à trinquer avec moi avec une activité qui vous attend aujourd'hui.
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8: Et oui, je vous souhaite la bienvenue dans cette deuxième heure des Week-ends M105. Déjà 13h, c'est donc bien plus qu'approprié que dire qu'il est après-midi quelque part et que pour ça, ben, je vous propose de prendre l'apéro dans une toute nouvelle ambiance cet après-midi parce que oui, la Sissi Buvette organise jusqu'à 19h ce soir l'apéro céramique, où vous pouvez découvrir la toute nouvelle collection de la céramiste Coralie O'Cole. Vous savez comme des fois, on se retrouve dans un restaurant et on se dit « Mon Dieu, que la vaisselle est belle! Mon Dieu, que j'ai besoin de ça chez nous! » Eh bien, c'est pourquoi vous devez y aller faire un tour cet après-midi. Alors, pendant que vous êtes sur la route cet après-midi, eh bien, il y a moi qui est là pour s'occuper de la musique. Voici une chanson qui rappelle le beau soleil d'aujourd'hui.

0: Snow avec sa chanson Informer. Et ce sont les week-ends M105 qui se poursuivent et vous êtes en compagnie d'Émilie Poulain cet après-midi. Et dans quelques minutes, un artiste qui a certainement été une révélation pour vous lors du dernier spectacle de la mi-temps du Super Bowl. Et oui, on a Bad Bunny, le chanteur portoricain, oui, qui s'en vient dans quelques minutes avec sa chanson Nueva Yol. Donc, montez déjà le son parce que oui, avant, une chanson toujours aussi mémorable qu'à sa sortie en 2013. Et c'est The Monster avec Rihanna et Eminem.
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0: Cette chanson-là joue toujours autour d'un bon feu l'été. C'était la garue principale des colocs et c'était surtout la chanson de feu de camp de notre deuxième finaliste du jour. Il s'agit d'Isabelle Racine de Roxton Pond. Toutes mes félicitations. Retrouvez-nous vers 15h55 alors que j'annoncerai notre personne gagnante du jour. D'ici là, ben, il y a d'autres finalistes à venir et surtout encore de la musique qui va vous faire plaisir comme celle-là offerte par la chanteuse britannique de l'air. C'est Olivia Dean avec Men I Need.
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0: Don't Stop Till You Get Enough, chanson de Michael Jackson, hein, une chanson que j'ai redécouvert en allant voir sa biopic au cinéma. Les critiques de ce film-là, ben, sont bien mitigées. Moi, j'ai bien aimé pourtant, mais j'aime surtout voir sur mes réseaux sociaux tout le monde essayer maintenant d'apprendre la danse de Beat It. Hein. Je sais pas pour vous, mais des fois, je me dis que ça a pas l'air si difficile. Est-ce qu'on se lance un défi ici sur les ondes? À voir. Eh bien, écoutez, même si on manque peut-être deux ou trois pas de danse, eh bien, la musique qui va suivre va certainement nous faire taper du pied cet après-midi. On se retrouve dans quelques minutes avec l'un des plus grands succès de Kylie Minogue.
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15: Et oui, quel bel après-midi, hein, cet après-midi. Ça me fait vraiment un plaisir d'être des vôtres et ça jusqu'à 16h. Et pendant le long week-end aussi. Et si je vous disais qu'ici à M105, on peut prolonger le bonheur encore plus longtemps en vous faisant économiser dans vos boutiques préférées de la région, eh bien, à la mi-mois comme ça. 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Alors, pendant que vous notez ça à l'agenda, eh bien, nous, on se met dans l'ambiance festive, oui, du week-end avec Can't Get You Out of My Head, oui, une chanson chantée par

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9: 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Un geste simple pour votre sol vivant et une planète en meilleure santé.
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0: America qui nous chante cette chanson de 1971, un réel classique, c'était A Horse With No Name, une chanson qui a sûrement vécu plus d'un feu de camp pendant un été, du moins c'est le cas chez Henri Gauthier de Granby, notre avant-dernier finaliste de la journée, qui, pour qui cette chanson-là, ben c'est sa chanson de feu de camp par excellence. Alors merci d'avoir participé, plus qu'un seul finaliste à dévoiler, est-ce que ce sera vous? Eh bien, vous devez rester au rendez-vous pour la prochaine heure. Donc ça reste à suivre, avant la musique, c'est Mi Gente, chanté par J Balvin.
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C'était Hungry Like a Wolf, chanson de Duran Duran. Merci d'être des nôtres et salutations à tous ceux et celles qui travaillent aujourd'hui et travailleront au courant de ce long week-end. Merci pour tout ce que vous faites. On se retrouve dans quelques minutes.

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6: Et oui, cette semaine, on a appris une belle nouvelle pour la ville de Granby qui aura la chance de festoyer la fête nationale avec la gang des Trois Accords cette année. Oui, super contente pour la nouvelle. D'ailleurs, on a reçu une de nos coordonnatrices de l'événement, oui, qui nous a parlé un petit peu plus de ce qui s'en venait le 24 juin à Granby. Donc, c'est à revoir dans la section rattrapage du M105.ca. Évidemment, quoi de mieux que de célébrer ça, cette belle nouvelle-là, avec l'une de leurs chansons? Eh bien, ils s'en viennent dans quelques minutes, les Trois Accords avec Cœur de Pirate. Mais avant ça, je vous souhaite la bienvenue dans cette dernière heure des Weekends M105. Commençons par cette chanson d'Offenbach.

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1: La chanson Saturday Night, parfaitement en thème avec la journée d'aujourd'hui, alors qu'on approche tranquillement notre samedi soir. Et j'en connais une personne qui, d'ici là, sera bien heureuse parce que oui, elle aura gagné 100$ à dépenser au centre de jardinage du Canadian Tire de Granby. Mais avant, on doit faire notre dernière personne finaliste. Je vous fais entendre sa chanson Feu de camp dans une quinzaine de minutes. Attention, on tend bien l'oreille, oui, parce que ça sera peut-être la vôtre. Avant ça, il y a une chanson que j'aime toujours pour bien lancer un coup d'envoi à l'été qui s'installe, c'est Feels de Calvin Harris.
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0: Quelle magnifique chanson, hein? Tennessee Whiskey, chantée par Chris Stapleton. Un indispensable pendant un feu de camp pour Laetitia Lodiga, notre de Granby, oui, notre dernière finaliste de la journée. Restez là dans quelques minutes. Donc, à la fin de l'émission, j'annoncerai qui parmi nos quatre finalistes d'aujourd'hui est notre personne gagnante. Et d'ailleurs, Tennessee Whiskey, c'est une de mes chansons favorites, mais c'est une chanson qui se retrouve souvent dans la programmation également du 4 à 7 New Country que vous pouvez entendre sur nos ondes les samedis et dimanches soirs. D'ailleurs, dans quelques minutes, c'est Martin Desilets qui prendra ma place pour le 4 à 7 New Country de ce soir. Au retour, encore de la musique, oui. De mon côté, c'est Ed Sheeran avec sa chanson Camera.
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C'était The Faith of Ophelia, la chanson de Taylor Swift. Et juste avant de vous dire au revoir, bien, je suis bien heureuse de vous annoncer que notre première personne gagnante d'un 100 $ à dépenser au Centre de jardinage du Canadian Tire de Granby, eh bien, c'est Anne McLaughlin, oui, avec sa chanson « La complainte du phoque en Alaska ». Alors, toutes mes félicitations. Je vous invite à nous rejoindre dès demain, ainsi que lundi. Peut-être que vous serez à votre tour chanceux et remportera la carte cadeau de 100 $ Toujours en vous inscrivant dans la section concours du m105.ca. Et puis moi, ben, je suis bien heureuse de vous retrouver dès lundi matin, 7 h, alors que je serai avec vous autres pour la journée des Patriotes. Mon nom est Émilie Poulin.

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7: Ici Marianne Roy, et voici les infos M105. Après le succès de l'année dernière, le 1er octobre 2026 prochain, vous pourrez découvrir la deuxième édition du calendrier Alké, Unis pour elle. 13 femmes d'affaires de la région s'unissent pour une cause essentielle, soutenir les femmes victimes de violences conjugales. Tous les profits seront remis à la maison Horizon pour elle de Cowansville et à la maison Alice Desmarais de Granby. Lors de la première édition, ce sont 30 000 $ qui ont été remis à la Fondation Cancer du sein du Québec. Le lancement est prévu le 1er octobre chez Espace Innov à Saint-Alphonse-de-Granby. Le gouvernement fédéral s'engage à faire des démarches pour qu'un projet de pipeline qui n'est pas encore soumis par le gouvernement de l'Alberta soit désigné d'ici octobre comme étant un projet d'intérêt national. Cette désignation permettrait à l'initiative d'être approuvée et réalisée sans qu'elle n'ait à être conforme à de multiples lois, dont la loi canadienne sur la protection de l'environnement. Mark Carney a rencontré la première ministre albertaine Danielle Smith à ce sujet hier à Calgary. Madame Smith a parlé de la construction d'un nouveau pipeline dès septembre 2027, dont le pétrole sera destiné au marché asiatique. Et une entrave sur le boulevard David-Bouchard Nord à l'est de la rue Drummond est prévue dans les deux sens mardi 19 et mercredi 20 mai. La circulation sera en alternance de 7h à 16h pour des travaux de forage géotechnique. Il faudra donc prévoir ses déplacements en conséquence. Voilà, pour plus de détails et d'autres nouvelles, rendez-vous à m105.ca.
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8: Un excellent début de soirée. Bienvenue dans notre 4 à 7 New Country à M105, la radio qui est 100% New Country pour la 3 prochaine heure. Mon nom est Martin Desilets. C'est un plaisir, encore une fois, de vous accompagner comme ça. On se concentre-tu sur la première heure encore? Vous savez, j'aime ça y aller par bloc. Dans cette heure-ci, du Al King avec Mirandel Amber, du Nate Smith, du Shibosi. On aura aussi Look Comes, Zella Langley qui va venir faire son tour. Kane Brown, Morgan Wallen avec une de ses plus récentes qui s'appelle 20 Cigarettes. Jelly Roll va nous amener pas loin de l'enfer avec Halfway to Hell. Et pour commencer, ben, on y va avec notre

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0: pour Shooting Stars dans notre 4 à 7 New Country qui va nous amener encore de grands noms. Une qu'on a jasé avec il n'y a pas si longtemps, Sandrine Hébert s'en vient avec sa plus récente Garde Fou. Passant, vous pouvez retrouver l'entrevue dans notre section balado sur 105.ca. Puis le Quaticook, pas tant loin d'ici, ça. Et pour s'y rendre à Sandrine, ben, il y aura Owen Riegling, elle en anglais avec son Choose in Texas. Et avant ça, avant d'aller au Texas avec elle en anglais, on va aller en Oklahoma avec Luke Combs qui va nous chanter Ain't No Love in Oklahoma. Lou Rich Band et Vince Lemire débutent ça dans la prochaine séquence musicale. Hey, merci d'être là. Je vous souhaite une excellente soirée dans le 4 à 7 New Country à M105.
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si vous êtes à table, je vous souhaite de passer un excellent appétit. Avant ce gros match du Canadien face au Sabre, je vous rappelle, c'est à 20h ce soir, par changement. Qu'est-ce qu'on a dans cette heure-ci pour mettre la table? Tiens, Francis de Grand Prix s'en vient. On aura aussi The Reckless. On aura du Chloé Leclerc. Mélissa Ouimet, hey, en passant, elle va être dans nos studios cette semaine. Mélissa Ouimet, je vous en parle tantôt. Co-Witzel avec Jesse Murph, Brett Kissel, Josh Ross, Haley Benedict s'en viennent. On passe avec la formation américaine Parmalee. Ça s'appelle Cowgirls. C'est ce qu'on écoute maintenant dans notre 4 à 7 New Country à M105.

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0: Comme mille raisons, on vient d'entendre ça dans 4 à 7 New Country. Mélissa Winnet s'en vient en show le 22 mai prochain au Centre culturel Saint-Jean à Beaumont. En fait, c'est vendredi prochain, ça. Il y a un nouvel extrait de son album, Mille raisons aussi, une chanson qui s'appelle Tout va bien. Et Mélissa va venir nous parler de ça en studio. C'est un rendez-vous mercredi 20 mai à 8h20 dans M105 le matin. C'est toujours un plaisir de recevoir Mélissa en studio. Donc, à ne pas rater, bien sûr. À venir dans les prochaines minutes, Jordan Davis, The Reckless, Fred Dion et Zach Chico avec Je pense qu'on est dû. Et celui qui va partir, ça, c'est Blake Shelton, un incontournable de la musique country américaine. Il s'en vient avec Texas.
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9: Troisième et dernière heure de notre 4 à 7 New Country de ce samedi. On sera là aussi demain, bien sûr, j'y serai pour un autre 4 à 7 New Country. Avec, dans cette heure-ci quand même, hein, on ne laisse pas en reste, Tucker Wentmore sera là, Cole Swindwell, Lainey Wilson, Sarah Dupour. On va voir aussi Mackenzie Porter, Lady A avec Just the Kiss, Sam Hunt s'en vient avec Take Your Time. Et on va partir ça avec un duo signé Florida Georgia Line et le rappeur Nelly. Un classique pour moi pour cette émission. Voici Cruise à M105.

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0: cette new country qui va se poursuivre avec un paquet d'artistes québécois dans les prochaines minutes et franco-ontariens parce que Gabrielle Goulet vient de l'Ontario, mais on la connaît très très bien ici au Québec. On va voir le groupe Grand Bien Mirebel avec leur plus récent, ça s'appelle Boost Mon Bonheur. On va voir ça dans les prochaines minutes. Et Mackenzie Porter avec Have Your Beer, elle vient du Canada quand même, mais pas du Québec. C'est Guillaume Frenette et le prochain, c'est lui qui part à la séquence musicale. La chanson s'appelle Main dans la main, c'est ce qui s'en vient dans notre 4 à 7 New Country. Restez là.
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0: Shabozy, Born to Die.

0: Ryan Moffat, Petite Joie.
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0: aussi sera dans nos studios cette semaine. C'est jeudi qu'elle sera de passage dans M105 le matin vers 8h10. On vient d'entendre Laurence Saint-Martin à M105 avec Premier Rodéo. Puis j'ai bien hâte de la rencontrer. Je la trouve vraiment très, très bonne. Elle était avec Adamo en duo dans cette chanson-là. Donc, jeudi à 8h10 dans notre M105 le matin. C'est comme ça que ça se termine. Notre 4 à 7 New Country. Je vous donne rendez-vous demain 16h pour un autre 4 à 7 New Country. Excellente fin de soirée. Merci d'avoir été là. À demain.
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